0: Okay.
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0: Alors, voici qui est moyen salut prêté pour aujourd'hui, d'après nos forecasts Joseph. Joseph, il dit moi qui aujourd'hui, pendant l'intervalle soleil, avec la pluie aussi, en passant, c'est la pluie en passant, et dit vent qui vient de direction sud-est, et vient avec une vitesse 25 à 40 km par l'air, et par l'air aussi, est capable d'arriver à 50 km par l'air. Et température est 29 à 30 degrés centigrades. Et le côté l'humidité 70 à 75%. Le côté l'homme est agité et aussi hypomauvais. Soleil qui réveillé là 6h20 et pour coucher 6h20 tantôt. Actuellement, nous dans un marée haut. Et marée et N.N mètres et marée pour descendre à partir de 9h08 beau matin qui portait 0.8 mètres. Après, pour remonter 3h23 après-midi à hauteur 0 plutôt hauteur 1.6 mètres et 0.6 mètres sa hauteur qui pour descendre vers 10h20 tantôt. 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

0: Là, il y a présent 6h56 minutes. C'était on va ensemble écouter nos résumés nouvelles en anglais avec Jasmine Talma. Restez la même.
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Messieurs, dames, bonjour et bienvenue pour le résumé des informations pour ce mardi 25 août 2026, présenté par Jasmine Dalma. La Société des Transports Publics des Seychelles SPTC a intégré deux nouveaux bus électriques à sa flotte à titre expérimental. À cette occasion, une cérémonie d'inauguration officielle des deux bus s'est tenue hier après-midi au dépôt de la SPTC. Étaient présents le président Patrick Hermini, la ministre chargée des Transports, d'autres ministres et des représentants officiels. Chaque bus dispose de 34 places assises et peut accueillir à peu près 10 passagers debout. La SPTC a également installé une nouvelle station de recharge pour ses bus électriques. Plusieurs secrétaires principaux et directeurs généraux du pays se sont réunis pour une formation afin d'acquérir de nouvelles compétences et de devenir de meilleurs leaders dans le secteur public. Ce programme a débuté cette semaine et est organisé par le département de l'administration publique, rattaché à la présidence, en partenariat avec le secrétariat du Commonwealth. C'est le président Patrick Hermini qui a inauguré la session. Le docteur Roger Corentin, responsable de la gouvernance du secteur public au secrétariat du Commonwealth, dirige la formation qui aborde des thèmes clés tels que l'intégrité, la planification stratégique, la gestion des conflits et le travail d'équipe. La secrétaire d'État, Margaret Mumu, a déclaré que cette initiative vise à développer une fonction publique performante. Dans les nouvelles à l'étranger, les États-Unis ont annoncé de nouvelles sanctions d'envergure contre l'Iran, qualifiant ces mesures de leur plus importante offensive financière à ce jour et avertissant que les pays continuant de commercer avec Téhéran pourraient être isolés. Le secrétaire au Trésor, Scott Bessent, a déclaré que les sanctions visaient les réseaux financiers, le transport maritime et aérien, la technologie, l'or et les actifs numériques iraniens, affectant près de 60 entités, personnes et navires. L'Iran a juré de résister et les responsables ont indiqué qu'un plan sur 2 ans était en place pour contrer ces mesures. Parallèlement, le conflit a perturbé le flux pétrolier dans le détroit d'Ormuz, entraînant une hausse des prix mondiaux. La Chine, principal partenaire économique et acheteur de pétrole de l'Iran, a également critiqué la campagne de pression de Washington et s'est engagée à défendre ses intérêts. Et pour finir, le Premier ministre britannique Andy Burnham a réaffirmé le soutien du Royaume-Uni à l'Ukraine lors de sa première visite officielle à Kiev, malgré l'escalade des menaces russes. M. Burnham a rencontré le président Volodymyr Zelensky et présidé la coalition des pays volontaires, s'engageant à renforcer la défense aérienne ukrainienne et à accroître la pression sur Moscou par le biais de sanctions. Le Royaume-Uni partagera également les plans de composants de missiles afin de soutenir la production d'armement en Ukraine. La Russie a condamné cette initiative, la qualifiant d'escalade et a mis en garde contre d'éventuelles conséquences. La coalition, qui regroupe 34 pays, a également promis un soutien militaire et financier accru alors que la Russie et l'Ukraine poursuivaient leurs attaques nocturnes meurtrières. Et voilà, messieurs, dames, c'est avec ça que nous sommes arrivés à la fin de ce résumé des informations pour ce matin. Je vous remercie de votre écoute. Rejoignez la salle de rédaction à 12h30 pour les informations en créole, à la télé et à la radio. Je vous souhaite de passer une très belle journée.

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Ce soir, on vous a préparé un... C'est comme un petit cadeau. En tout cas, pour nous, ici, sur scène, c'en est un parce que j'aimerais qu'on vienne en arrière un tout petit peu. J'aimerais qu'on vienne dans le passé et de vous offrir ça ce soir, quelques chansons. Mais c'est un cadeau, dans le fond, pour nous autres aussi, parce qu'on aime... pour moi, ces chansons-là, c'est tellement des beaux souvenirs. Et c'est des chansons qui ont été écrites par Eddie Marnay, Luc Plamondon, ma mère. Et je voudrais mentionner que Eddie Marnay, Luc Plamondon et mes parents et mon frère Jacques sont ici ce soir et j'aimerais ça leur dire un beau bonjour.

Un beau bonjour et surtout un gros merci. Ma mère qui a écrit ma première chanson. Et c'est grâce à ma mère si tout a commencé. C'est une chanson qui s'appelle « Ce n'était qu'un rêve ». Et depuis ce jour-là, ben, le rêve continue. Merci, maman.

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Et oui, ici, le Radio CCL, toujours dans le programme L'Ambiance Tropicale. 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
3: Et oui, là, il y a maintenant 80 après-midi sur Radio CCL. C'est toujours le programme L'ambiance tropicale. Et à partir de 5h, on va passer nos informations en français. Mais avant ça, chanson que tu peux entendre, c'était Simon Amal qui te présente pour titre chanson porte-parole. 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Pas ainsi.

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0: 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Mais entre-temps, nous continuons à écouter la musique. Ici, le Radio CCL, toujours dans l'ambiance tropicale. Son coup pour entendre monter un petit moment là. 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

0: De son côté, la directrice de l'école internationale de Seychelles, Elodie Valentine, s'est dit particulièrement impressionnée par les excellents résultats obtenus aux examens IGCSE. Les responsables de deux églises ont rendu ce matin une visite de courtoisie au président Patrick Hermini. Il s'agit de représentants de la mission adventiste du septième jour et de l'église chrétienne Widim. Cette rencontre a été l'occasion d'échanger avec le chef de l'État sur des questions d'intérêt commun.
1: C'est d'abord le pasteur Abel Ntep, président de la mission adventiste du septième jour, qui a présenté les nouveaux responsables de son église au président Patrick Hermini lors de cette visite de courtoisie. Ensuite, leur discussion a principalement porté sur le travail accompli par la mission pour aider la communauté, notamment en matière de prévention contre la drogue. Pour sa part, le pasteur Enoch Edejare Adeboye, responsable de l'église chrétienne Redeem, basée au Nigeria, dirigeait sa délégation. Ils sont venus assister à la consécration de la nouvelle église chrétienne Redeem de l'île Persévérance.
0: Il est maintenant 5 minutes après 17h, nous allons voir les actualités à l'étranger. En Zambie, la contestation des résultats de la présidentielle prend une nouvelle tournure. Les tribunaux de la capitale Lusaka ont été fermés alors que s'approche la date limite pour déposer un recours. Le candidat de l'opposition, Brian Mundumbile, arrive deuxième avec 38% de voix, affirme vouloir contester le résultat. Le président Hakainde Hichilema a lui été déclaré vainqueur avec 60% de suffrages. La fermeture de tribunaux suscite des inquiétudes, les avocats auraient été pris de quitter les lieux, tandis que des agents de sécurité armés ont été aperçus autour de certains tribunaux. L'association du barreau de Zambie dénonce cette décision, estimant qu'elle pourrait limiter l'accès à la justice pendant le délai de 7 jours prévu pour déposer une requête électorale. Brian Mundumbile sera actuellement en lieu sûr, affirmant crainte pour sa sécurité. Pendant ce temps, les préparatifs de l'investiture de Hichilema, prévus le 1er du mois prochain, se poursuivent. La Chine hausse le ton face aux nouvelles sanctions américaines contre l'Iran. Pékin affirme qu'il prendra les mesures nécessaires pour protéger ses intérêts. Le gouvernement chinois dit s'opposer fermement aux sanctions qui visent également le pays et entreprises faisant du commerce avec l'Iran. Washington menace notamment les banques et les entreprises qui continuent de travailler avec l'Iran. Le secrétaire américain au Trésor affirme qu'aucun pays n'est à l'abri des sanctions américaines. La Chine reste le principal acheteur de pétrole iranien malgré les efforts de Washington pour freiner ses échanges.

0: Nouvelle escalade intervient avant des discussions prévues le mois prochain entre Donald Trump et Xi Jinping, ajoutant une nouvelle source de tension entre les deux puissances. De son côté, l'Iran assure être prêt à faire face aux nouvelles sanctions et affirme disposer de mesures de riposte. Et enfin, en France, une violente tornade a frappé le village de Pomas dans le sud-ouest du pays, faisant 39 blessés et endommageant près de 300 habitations. 15 personnes ont été hospitalisées, dont 2 dans un état critique. Un habitant raconte que sa femme enceinte a été blessée après l'effondrement de leur maison. Plus de 120 secouristes ont été mobilisés après de vents atteignant 117 km à l'heure, arrachant des toitures et causant d'importants dégâts. Un habitant décrit une scène de désolation, affirmant que la moitié du village a été détruite. Même un château historique a été touché, avec une partie de la structure vieille de plusieurs siècles qui s'est effondrée. Le secours poursuit leurs opérations pour évaluer les dégâts et venir en aide aux habitants sinistrés. Et voilà, ainsi s'achève l'actualité pour ce mardi. Bonne fin de soirée à toutes et à tous.
1: Et bien voilà, c'était la fin de cette information en français qui a été présentée pour vous par John Florentine. Il est déjà 9 minutes après 17 heures. Et maintenant, Travis and the Relation qui vous chante des histoires.

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trois petits mots. 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Et ce sont qui amène nous 26 minutes après 5 après-midi. 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Et c'est toujours nos programmes, l'ambiance tropicale. Ça fait une écoute Hicham qui sont fort émoulisiers.

Oui, les 31 minutes, après 5 heures après-midi, c'est le Radio CCR. 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

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Bonne continuation, Radio CCR, et aussi une bonne soirée.

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1: Nous prévisions le temps pour sa pause 24 heures, tantôt pour partir en niaiser avec la pluie. Divance 10 pour 21 vitesses, 20 à 40 km par heure, maximum 60 km par heure. La mer pour hésiter et parler mauvais. Demain, pendant l'intervalle soleil, divance 10 pour 21 vitesses, 25 à 45 km par heure, la mer pour hésiter et parler mauvais. Nous mouvement marée, marée bas pour 10h20 la soirée, 0.6 mètres, marée haut, 4h17 demain grand matin, 1.2 mètres. L'autre marée bas pour 9h44 demain bon matin, 0.8 mètres. Et l'autre marée haut pour 3h56 demain après-midi, 1.6 mètres. Soleil pour les 6h20 et pour coucher 6h20 à soir. 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

0: Ok.
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